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0: 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Il est 21h aux Antilles,
1: 3h en métropole. 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

0: 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Il est 22h aux Antilles,
1: 4h en métropole. 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

0: 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Il est minuit aux Antilles.
1: 6h en métropole. 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

0: 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Il est 1h aux Antilles,
1: 7h en métropole. 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
1: Et voici l'horoscope de ce mardi. Nous sommes le 14 juillet avec les béliers. Vous allez évacuer un souci en prenant une décision catégorique.
2: Taureau, vous avez trop de choses dans la tête.
3: Gémeaux, il faut parfois savoir faire preuve d'une certaine dureté pour être efficace.
4: Les cancers, rien ne troublera votre sérénité, pas même vos amis qui vous reprocheront pourtant une certaine mise à l'écart.
5: Les lions, vous aurez du mal à vous intéresser à votre vie de famille.
6: Vierge, agissez sans attendre pour relever les défis.
7: Les balances, cette journée s'annonce gratifiante en particulier dans le secteur financier.
8: Les scorpions, vos amours vous apportent de très belles satisfactions.
9: Sagittaire, on ne peut pas laisser ses enfants de côté même un instant sans que les conséquences soient irréversibles.
10: Pensez-y.
11: Capricorne, n'hésitez pas une seconde dans vos décisions.
12: Et Verseau, votre vie privée pourrait vous apporter une aide sérieuse dans certains projets qui vous tiennent tant à cœur.
13: Les poissons, enfin, essayez de garder confiance en vous.
14: Bonne journée et à demain.
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0: 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Il est 2h aux Antilles,
1: 8h en métropole. 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

0: 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Il est 3h aux Antilles,
1: 9h en métropole. 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

0: 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Il est 4h aux Antilles.
1: 10h en métropole. 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

0: 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Il est 5h aux Antilles,
1: 11h en métropole. 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

0: 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Il est 6h aux Antilles.
1: Midi en métropole. 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
1: Et voici l'horoscope de ce mardi. Nous sommes le 14 juillet avec les béliers. Vous allez évacuer un souci en prenant une décision catégorique.
2: Taureau, vous avez trop de choses dans la tête.
3: Gémeaux, il faut parfois savoir faire preuve d'une certaine dureté pour être efficace.
4: Et cancer, rien ne troublera votre sérénité, pas même vos amis qui vous reprocheront pourtant une certaine mise à l'écart.
5: Et lion, vous aurez du mal à vous intéresser à votre vie de famille.
6: Vierge, agissez sans attendre pour relever les défis.
7: Et balance, cette journée s'annonce gratifiante en particulier dans le secteur financier.
8: Et Scorpion, vos amours vous apportent de très belles satisfactions.
9: Sagittaire, on ne peut pas laisser ses enfants de côté même un instant sans que les conséquences soient irréversibles.
10: Pensez-y.
11: Capricorne, n'hésitez pas une seconde dans vos décisions.
12: Et Verseau, votre vie privée pourrait vous apporter une aide sérieuse dans certains projets qui vous tiennent tant à cœur.
13: Les Poissons, enfin, essayez de garder confiance en vous.
14: Bonne journée et à demain.
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0: 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Il est 7h aux Antilles,
1: 13h en métropole. 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
1: Et voici l'horoscope de ce mardi. Nous sommes le 14 juillet. Avec les béliers, vous allez évacuer un souci en prenant une décision catégorique.
2: Taureau, vous avez trop de choses dans la tête.
3: Gémeaux, il faut parfois savoir faire preuve d'une certaine dureté pour être efficace.
4: Les cancers, rien ne troublera votre sérénité, pas même vos amis qui vous reprocheront pourtant une certaine mise à l'écart.
5: Les lions, vous aurez du mal à vous intéresser à votre vie de famille.
6: Vierge, agissez sans attendre pour relever les défis.
7: Les balances, cette journée s'annonce gratifiante, en particulier dans le secteur financier.
8: Les scorpions, vos amours vous apportent de très belles satisfactions.
9: Sagittaire, on ne peut pas laisser ses enfants de côté, même un instant, sans que les conséquences soient irréversibles.
10: Pensez-y.
11: Capricorne, n'hésitez pas une seconde dans vos décisions.
12: Et Verseau, votre vie privée pourrait vous apporter une aide sérieuse dans certains projets qui vous tiennent tant à cœur.
13: Les poissons, enfin, essayez de garder confiance en vous.
14: Bonne journée et à demain.
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0: 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Il est 8h aux Antilles,
1: 14h en métropole. 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

0: 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Il est 9h aux Antilles,
1: 15h en métropole. 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

0: 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Il est 10h aux Antilles.
1: 16h en métropole. 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

0: 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Il est 11h aux Antilles,
1: 17h en métropole. 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
1: Bonjour à toutes et à tous, et on se retrouve avec Pierre-Edouard pour un voyage musical dans les années 80-90, le meilleur du zouk. DJ Patos, 11h13.

Très très beau live, Cassav, avec la voix de Jocelyne Béroir. DJ Patos Radio, on est également en D-Rock sur TikTok, TikTok Live. On continue toujours dans les souvenirs. 80-90, c'est notre destination. Eddy Marc. Love Story, rappelez-vous. Souvenirs.

Jupiter's Radio, 11h31. On décide de remonter le temps avec Pierre-Edouard. Meilleur du zouk, souvenir, Sylviane Cédia, c'est maintenant.

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DJ Pathos Radio, le meilleur du zouk, le meilleur des souvenirs. 80, 90, c'est notre destination. TikTok Live également. On est là avec vous.

toujours 80-90, les souvenirs, DJ Patters Radio en direct live également sur TikTok. Encore un gros souvenir, un gros tube. Zouti, rappelez-vous de ça. C'est le meilleur de la musique, on continue toujours à remonter 80-90 et on ira un petit peu plus loin tout à l'heure.

0: 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Il est midi aux Antilles.
1: 18h en métropole. 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

toujours, toujours les plus beaux souvenirs avec Pierre-Edouard. On est ensemble sur DJ Patos. On est ensemble très très longtemps, on est là jusqu'à, disons, 13h. Hein. Encore dans les plus beaux souvenirs, on se plonge dans les souvenirs 80-90 avec les tubes Zouk. On est en direct également sur TikTok Live, on va dire bonjour à...

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Ah, les plus beaux souvenirs. Meilleur du zouk. DJ Pathos Radio, Pierre-Edouard. DJ, ben on est sur TikTok Live. Avec également des DJ qui sont là. 97.1, Pat 2. On a Karma, Jules, Francky Franck nous a rejoint également.

0: Toto Denis aussi. Toujours le meilleur du zouk et les souvenirs. Aujourd'hui c'est férié, on en profite. On est là tranquillement sur DJ Patos Radio. On est aussi en TikTok Live. Souvenirs, écoutez ça.
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L'an magique, Albéric Louison. Toujours les plus beaux souvenirs. On continue dans les années 80-90 avec des beaux souvenirs, des tubes. On est également en live sur TikTok. Un petit bonjour à Hélène Chéry. On va dire bonjour également à Karine 97.2.

toujours les plus beaux souvenirs DJ Pathos Radio. Bonjour à Ninix qui vient de nous rejoindre sur TikTok Live. Pierre-Edouard est avec vous jusqu'à 13h. On se quitte dans un petit moment.

0: 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Il est 13h aux Antilles.
1: 19h en métropole. 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

Eh bien oui, il est venu de nous dire au revoir. On se retrouve jeudi, même heure, comme on dit en radio, même heure, même antenne. DJ Passos Radio, bon après-midi à toutes et à tous et bon appétit.

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0: 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Il est 14h aux Antilles,
1: 20h en métropole. 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

0: 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Il est 16h aux Antilles,
1: 22h en métropole. 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

0: 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Il est 17h aux Antilles,
1: 23h en métropole. 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

0: 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Il est 18h aux Antilles.
1: Minuit en métropole. 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

0: 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Il est 19h aux Antilles.
1: 1h en métropole. 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

0: 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Il est 20h aux Antilles,
1: 2h en métropole. 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